chanteur torride de sa croupe d'airain. On pouvait voir éclore des renoncules par derrière et par devant un conifère.

0: est-elle?
1: Ma grand-mère.
0: Qui est ce petit garçon? Qui est l'autre jeune homme?
1: Qui sont-ils? Elle.
0: C'est ma sœur cadette. Cousine. Nièce. Est-ce vrai?
1: Où est la chambre de Jean?
0: Dans le couloir.
1: Où sont les lavabos?
0: Il est ici. C'est
1: Est-ce
0: à droite.
1: Que quelqu'un est arrivé?
0: À gauche.
1: Est-ce que quelqu'un
0: Personne
1: a téléphoné?
0: N'est venu. Oui, j'en ai reçu quelques-unes.
1: Avez-vous reçu des lettres?
0: Avez-vous
1: oui,
0: des revues américaines?
1: En voilà une.
0: Avez-vous des journaux anglais?
1: Je regrette, mais je n'en ai pas.
0: Oui, on en vend.
1: Une allumette. J'ai mangé.
0: Qu'avez-vous
1: du fromage.
0: Mangé? Avec qui parliez-vous?
2: Dialogue avec Joe.

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bars de Paris sont bien souvent embouteillés. Taxi qui klaxonne pour dire à l'autre d'avancer. Les boulevards de Paris sont jonchés de bouches de métro. D'où sortent des gens pressés qui bousculent les badauds.

0: individus qui profitent. Bon, Lia, d'accord. On tourne la bison, tchètou. Hey, yo. Vous jouez avec le peuple. À quoi ça a peuplé dit.
1: Majus. Tayari.